c'est sympa. Alors ça chantait devant, un peu moins derrière. Alors il y a des chansons qu'on connaît moins bien, mais la prochaine, vous la connaissez sûrement. 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